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0: Alors, en français ou en anglais?
1: En français, monsieur.
0: Tahiti Airline, 8 tours, fondement, Laurent.

0: le contrôle de Montréal. Pourquoi Air France 89 uniforme lourd, niveau 370, c'était DLC.
1: Air France 89 uniforme lourd, ça ne m'a pas compris.

0: Bonjour, Air France, 83 kilos lourd. Nous demanderons le niveau 370, s'il vous plaît.
1: Air France, 83 kilos, stand by. WestJet 708, contact Toronto Center 12122, good day.
2: 12122, WestJet 708.

0: Alors, 8-3 kilos, alors le niveau 3-7-0 ne sera pas disponible pour au moins 20 minutes. Si vous voulez monter au 3-6-0 en attendant.
1: Oui, on peut monter niveau 3-6-0 en attendant, hein, prendre 85 kilos.
0: 83 kilos, là, je peux monter niveau 3-6-0.
1: Bon, niveau 3-6-0, hein, prendre 83 kilos, merci.
0: Merci, Damien.

0: contrôle, bonjour à France 69 069, CI niveau 390.
1: 500 plus maintenant, on demande un droit de.
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0: de Montréal, bonjour, Air France 025 lourd, niveau 350.
1: À 3h25 lourd, pendant mon arrivée.

0: Montréal, Air France 40-80, bonjour.
1: Air France 40-80, bonjour.
0: Oui, une question, on a eu un nouveau routing avec une entrée océanique au point Tissot au lieu de Maxar. Est-ce qu'il faut qu'on passe une demande de carence océanique, vous pensez?
1: Air France 40-80, pour un négatif, la demande de changement pour le point d'entrée océanique a été demandée par Gannon, c'est moi qui vous l'envoie. Donc, c'est continuer en route, la nouvelle route est valide pour ça.
0: Montreal Center, good morning, China Southern 312, Heavy, Sanavo 2, Manager.
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0: Reporting Air France 081, flight level 390.
1: Air France 081, monsieur Antoine Almaty, bonjour, je suis Derek Sambok, encore.
0: Bonjour, Derek Sambok, encore, Air France 081.
1: Air France 081, monsieur.

0: Number 3, level 3, non direct.
1: Seven 4, écoute, c'est un avion pour la radio. Bonjour, ce qui est direct, c'est bien par EcoMindRadio. Encore.
0: Back here to the Amplicon Code, 400 people.
1: Seven 4, écoute, radio.

0: 950, contactez-moi 1-1-8-9-7.
1: 1-1-8-9-7, salut dans 950. Alors 950, bonjour, on a fait le changement sur 1-8.
0: Alors 950, Richard.

0: Barrel, bonjour, à France 158, Mike, gros porteur, 0400.
1: France 158, Mike Lowe, Fernand Montréal, bonjour.

0: Bien, bonjour Air France 28 Golf Lourdes, niveau 3, 3, 4, 0.
1: Air France 9, 6, 4, 0, ça va vraiment, ça va.

0: Alpha on 1360.
1: Send 430 heading for trail center, Roger, Roger. Oui, j'aimerais savoir, vous dirigez sur quel point là, parce que c'est pas ce que j'ai au plan de vol.
0: Votre point c'est Kilo Papa 0, 3-0.
1: Ok, juste vérifier la carte parce que moi ce que j'ai là c'est une différence en dérange 2, c'est écrit à droite.
0: L'avion a eu un problème. L'avion latéral a mis un temps à se corriger. Alors, nous, notre point de navigation, c'est bien que je prends pas 0-30.
1: Ça prend un peu de gosse, Roger, merci.
0: C'est à vous, Air France, la plus gosse.
1: Air 2869.54430. 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

0: Mexico 006 Kelly, flight level 360.
1: Alors, Mexico 006 Kelly, on regarde son opération.

Le dernier à l'heure de 20h, 21h25, on est en train de parler avec les soins de notre secondaire.

0: Delta 291 Heavy 400.
1: Montreal Delta 291 Heavy 400.
2: Delta 291 Heavy Montreal 400.
1: Montréal, arrivé 754 avec vous, nous avons 3-4 euros.
2: Et nous 754 en Montréal.

0: 4-0.
1: Delta 2-9.
0: Contactez le centre de moyen de 7-8-7.
1: Bonsoir, 2-7-7,
0: 75 encore.
1: Également.

0: Une voix de 7-2-1, on va être descendre à Montréal sur un 2-3, décimal 9-2 avec la demande de tribord, bonsoir.
1: À 2-3-9-2, on va être 7-2-1, salut.

0: et Montréal, Air Canada 306, on a une question.
1: Air Canada 306, elle est
0: ici. Oui, on a un trafic qui vient de passer en avant de nous, on voulait savoir si c'était un EV pour le Air Canada 306.
1: Air Canada 306, le trafic est à votre 1h, une dizaine de minutes version West, un triple.
0: Merci beaucoup pour le Air Canada 306.
1: Roger, puis il y en a un autre derrière que vous voyez peut-être déjà, environ avec 12 heures maintenant, une quinzaine de milles direction ouest et un Dreamline.
0: C'est parfait, c'est noté, on prendra une descente pour niveau de vol 350 pour l'Air Canada 310.
1: Air Canada 310, c'est Roger, descendez niveau de vol 350.
0: On descend 350, Air Canada 310.
1: Speedbird 221 Heavy, Montreal Center, Roger, good afternoon.

de 356 Tabaloa, Fatabal, bonsoir. 6 de 4 de 2, vous connectez-vous, Charlie, Zulu, Uniforme, Lima.

0: Canada, 1082 avec vous, niveau de vol 390.
1: Canada 308 lourd, Canada Montréal, bonjour.

0: Postman 354, Eddy, maintenant ça c'est le 4 en droite pour Roscoe.
1: Postman 354.
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